0: Un fiume.
1: Un fleuve qui passe au milieu.
0: Che scorre.
1: Et là, petit à petit, on remonte et après, on arrive à la montagne.

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1: Comment on passe du travail d'installation à la pièce radio? 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Comment j'enregistre, ça dépend du projet. Pour Ardesia et Helgad, j'ai pas mal travaillé avec des micros binauraux pour les prises de son de paysages en extérieur. J'ai utilisé aussi des micros contacts dans les deux cas pour capter les vibrations du bronze de la grosse sculpture pour Helgad. Et dans Ardesia aussi, on entend les chocs des boules de billard sur le billard en ardoise. Et puis, différents types de stéréo selon le contexte, et des micros mono pour la voix. La démarche, elle est plutôt documentaire, presque d'investigation. Enfin, l'idée, c'était de passer du temps sur place, à interroger les gens sur leur quotidien, sur la manière dont ils perçoivent le lieu où ils vivent, que ce soit un petit village en Italie ou pour Helgad le quartier populaire du Raval à Barcelone. Et dans Ardesia, comme dans Helgad, j'ai utilisé un élément. Donc pour Ardesia, c'est une pierre qui est centrale dans la vie d'une région, ou pour Helgad, c'est une sculpture d'un gros chat sur une rambla. Et ces éléments, ils m'ont permis de faire reliance, en fait. Il y a des lieux, des gens, dans un même espace sonore pour raconter une histoire commune, mais avec les mots de chacun. La connexion entre réalité et imagination, c'est pas du tout contradictoire, en fait. La fiction, elle vient vraiment renforcer l'aspect documentaire. Elle est transformée, de toute façon, cette réalité. Enfin, c'est un point de vue sur ces lieux, ou c'est un point de vue sur cette sculpture, ou sur ce minéral. 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Et il se fait que là, donc, c'était des résidences, une en Italie, une en Catalogne, en Espagne. Et c'est vrai qu'il y a aussi l'idée d'ouvrir le point de vue d'un lieu à d'autres personnes qui ne font pas forcément partie de ce lieu ou de l'histoire de ce lieu. C'est une manière d'ouvrir peut-être pour moi la vision que j'ai de ces lieux, peut-être de chercher chez les autres des miroirs ou des échos à ce que moi j'y trouve ou à ce que ça me fait ressentir. Donc c'est là où ces portraits deviennent des espaces de reliance, voilà, des portraits sonores qui relient des personnes. Lié à un espace à un moment donné, quoi.

0: Todavía tengo un collar.
1: Je porte toujours un collier.
0: Me fui de casa porque en la calle me siento mejor.
1: Pourtant, je suis parti de chez moi car je suis mieux dans la rue.
0: Fui entonces un gato doméstico.
1: J'étais un chat domestique.
0: En una hermosa casa.
1: Dans une belle maison.
0: Todos cuidaban de mí.
1: Faisaient attention à moi.
0: Pero a través de la ventana solo podía apreciar una pequeña parte de la realidad.
1: Mais je voyais seulement par la fenêtre une fraction de la réalité.
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1: alors que ce que j'aime,
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1: c'est voir les gens,
0: cómo vive la gente,
1: observer la manière dont ils vivent.
0: Me pisó un coche.
1: J'ai été percuté.
0: Comí veneno de rata.
1: Par une voiture.
0: Pero lo vomité.
1: J'ai même failli être empoisonné.
0: Y sobreviví.
1: Mais j'ai survécu à ce coup-là. Donc dans ma deuxième vie,
0: así que en mi segunda vida,
1: j'ai commencé à sortir plus.
0: Empecé a salir más.
1: D'abord à me balader dans les patios y puis
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1: De plus en plus loin.
0: Y luego cada vez más y más lejos.
1: Jusqu'à passer tout mon temps dans la rue.
0: Hasta pasar todo el tiempo en la calle.
1: Dans cette vie-ci,
0: ahora en esta vida,
1: je compte juste profiter des plaisirs de la vie.
0: Quiero simplemente disfrutar de los placeres mundanos.

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un je n'aimais pas. Je trouvais qu'il faisait voyou. D'abord, il avait beaucoup de copines. Oui, c'était un beau gars. Mais c'était un jour, moi je venais en vélo, bien sûr, et puis je l'ai rencontré sur ma route. Et il m'a demandé d'arrêter, quoi. Alors bon, moi je suis arrêtée. Et puis, bon, ben, mes parents ne voulaient pas me laisser sortir le dimanche, bien sûr, rien du tout, quoi. Alors on se voyait comme ça au travail. Toujours en vélo, on est à la plage. Après, il est venu à la maison, tout ça, quoi.

Ça va jusqu'à 6. Non, mais non. En fait, sinon, parce que Do, il est là. Do. Non, Do, il est... sera là. Ce sera lui, Do. C'est lui qui dépense. Non, Do, c'est lui. Non, Do, c'est lui.

Mon médecin m'a vu l'autre fois, parce qu'il a vu que j'avais pas le moral, alors il m'a dit, je vois que le moral, il n'est pas non, j'ai dit ça, pas non. Alors il a fini par me dire que j'étais une solitaire. Je ne vois pratiquement, je connais les personnes qui mangent avec moi ou autour de moi. Comme j'entends pas, moi, le midi, elles parlent entre elles, je ne sais rien, je ne comprends rien. Alors voilà, bon, il m'a dit, est-ce que vous allez aux activités ? Oh, je dis pas tellement, parce que ça m'agace.

Voilà. Oh, c'était pas une nuit très, très rose. Mais enfin, bon, on a quand même des bons souvenirs.

0: 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Ich glaube, so langsam ist meine Stimme
1: wach. You can really speak it. Tout ce que tu as dit et tout ce que tu as parlé, on n'est jamais sûr de ce qu'on est en train de raconter en deux minutes. Et qu'est-ce que tu regardes? Tu regardes quoi? Qu'est-ce que tu regardes? Tu regardes quoi? Qu'est-ce que tu écoutes? Écoute. Écoute. Écoute.
0: Écoutez.
1: Écoute. Hör. Hör.
0: Hör.
1: Hör.
0: Écoute.
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1: Hear.
0: Hear.
1: Hurt.
0: Hart. Herz.
1: Herz.
0: Hm.
1: Cœur.
0: Cœur.
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0: Je vais des thés préparés en breuvage avec lesquels tu nageras avant le lever du jour jusqu'à la côte et là, assise sur la grève. Tu le boiras. Alors, ta queue se divisera et se rétrécira jusqu'à devenir ce que les hommes appellent de jolies jambes. Mais cela fait mal. Tu souffriras comme si la lame d'une épée te traversait. Tout en te voyant durant que tu es la plus ravissante enfant des hommes qu'il ait jamais vu. Tu cadres ta démarche. Allez, nulle danseuse n'aura ta légèreté. Mais, Jacques, pas que tu feras sera comme si tu marchais sur un couteau effilé qui ferait couler ton sang.
1: This is not French. It's not French. Blue.
0: Mais, n'oubliez pas, dit la sorcière, que lorsque tu auras une apparence humaine, tu ne pourras jamais redevenir sirène, jamais redescendre auprès de tes sœurs dans le palais de ton père. Et si tu ne gagnais pas l'amour du prince au point qu'il oublie pour toi son père et sa mère, qu'il s'attache à toi le meilleur de ce que tu possèdes, il met la faux pour mon précieux breuvage. Moi, je mets des mots sains afin que sans coupant comme une lame à deux tranchants. Mais si tu prends ma voix, dis la petite sirène, que me restera-t-il? Ta forme ravissante, ta démarche, elle est.
1: You know, elle est.
0: Elle est. Elle est langage
1: Hey.

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7: Parce que mon cœur était blessé, mon cœur était détruit. Mais ce n'est pas les femmes qui m'ont guéri, ce n'est pas les hommes qui m'ont apporté la paix. Un seul m'a apporté la paix, c'est Jésus. C'est pourquoi je me permets de vous parler de ce Dieu d'amour, de vous parler de ce Jésus qui sauve, de ce Jésus qui guérit les cœurs. Tu as l'air fort, tu as l'air forte devant les hommes, mais Dieu sait que ton cœur est blessé. Dieu sait que tu as tellement été déçu par les hommes que ton cœur est blessé et que tu ne veux plus. Tu as peur des hommes. Mais Jésus me dit de te dire qu'il vient, qu'il te tue sa vie et qu'il est celui qui te donnera l'amour, que tu viens d'avoir besoin de Dieu. C'est celui qui viendra pour toi. C'est que tu ne mourras pas. Sache-le, on a entendu parler de Michael Jackson, on a entendu parler de Tupac, toutes ces gens, toutes ces personnes qui avaient de la gloire, qui avaient de l'argent. Mais aujourd'hui, ils sont morts et on parle d'eux au passé. Comme toi, mon ami, on parlera de toi au passé. Parce que ta vie n'est qu'éphémère et poursuit du vent. Comme ma vie, elle est éphémère et poursuit du vent, mon ami. Mais quand la mort viendra, où iras-tu? Mes amis, deux endroits possibles, le ciel ou l'enfer. Si tu ne savais pas, sache-le aujourd'hui que le ciel existe, l'enfer existe aussi. La chose qui te conduira en enfer, c'est le péché. La chose qui me conduira en enfer, c'est le péché. Mais Dieu ne veut pas de ça. Dieu veut nous sauver justement. C'est pourquoi il permet qu'on entende encore ce message, qu'on entende encore ces paroles. Mes amis, non, Dieu, ce ne sont pas nos cœurs. Dieu existe et c'est la réalité. Vous allez me dire, si Dieu existe, pourquoi y a-t-il des guerres? Pourquoi y a-t-il des crimes? Qui a créé toutes ces armes qui sont utilisées pour tuer les autres? Qui a créé toutes ces armes qui sont utilisées pour créer, pour semer le chaos ici et là? Est-ce Dieu ou l'homme? Alors voici ta réponse, mon ami. Dieu existe. Mais l'homme, à cause de sa soif d'orgueil, a renié Dieu. L'homme, à cause de sa soif d'argent, a renié Dieu. L'homme, à cause de sa soif de pouvoir, a renié Dieu. Mais Dieu nous aime tellement qu'il continue à nous interpeller, qu'il continue à nous prévenir. Et nous voyons le monde, que le monde va mal. Et Jésus revient, c'est la réalité. C'est le temps de se repentir. La masturbation ne sauve pas, la pornographie ne sauve pas, la publicité ne sauve pas, les rats, les stars de ce monde ne sauvent pas. Mon ami, la cigarette ne te guérira pas. Au contraire, ça t'apportera que des maladies, des cancers. Mon ami, l'alcool ne t'apportera rien de bon, si ce n'est que le cirrhose de foie. Mais la seule personne qui guérit, c'est Jésus. La seule personne qui restaure, c'est Jésus. Car il a guéri mon cœur, il a restauré mon cœur. Et si pas, je me permets encore de vous parler de ce Jésus-là. Car il est le seul qui sauve. Vous pouvez rigoler. On peut me prêter de vous, c'est pas grave. Je l'accepte. Mais s'il vous plaît, ne minimisez pas ce que je dis. Si vous voulez savoir si Dieu existe, rentrez chez vous. Fléchissez les genoux quand vous serez seul. Élevez la voix vers le ciel. Dites-lui. On a entendu un jeune homme dans le métro nous dire que Dieu existe. Moi, je veux savoir si Dieu existe. Jésus revient bientôt et c'est la réalité. Si je me permets de parler, c'est parce qu'à un moment donné dans ma vie, j'ai goûté à cet amour de Dieu. J'ai goûté à cette paix que Dieu donne. Oh mon ami, Jésus dit, venez à moi, vous tous êtes chargés, fatigués. Je vous donnerai le repos. Le repos que le monde ne peut donner. Le repos que l'argent ne peut donner. L'argent, mon ami, ne fait pas le bonheur. L'argent après lequel tu cours ne peut pas te sauver. Ne peut pas te préserver de la mort. Ne peut pas te préserver du cancer. Ne peut pas te préserver du sida. Mais seul Dieu peut te garder. Seul Dieu peut te guérir. Jésus-Christ revient et c'est la réalité. Jésus-Christ revient et c'est la réalité. Il est temps de se repentir. Il est temps d'abandonner le péché. Car le péché est la chose qui détruit l'homme. Le péché égare l'homme. Le péché tue l'homme. Mais la Bible dit le salaire du péché c'est la mort. Mais le don gratuit de Dieu c'est la vie en Jésus. Car Jésus est le seul chemin, la vérité et la vie. Que Dieu vous garde, que Dieu vous bénisse. Excusez-moi encore de vous avoir dérangé. Mais je vous en prie, souvenez-vous de ces paroles. Car Dieu vous les rappellera. Mais j'espère pour nous, j'espère pour vous qu'il ne sera pas trop tard. Que Dieu vous garde, que Dieu vous bénisse.
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9: Un jour vous comprendrez. Et après moi la remise à ce que vous. Parce que moi j'ai pas la peur de dire ce que je pense. La Belgique n'est qu'un état nazi déguisé en démocratie. Les pieds des restes des autres. La Belgique n'est qu'un état nazi déguisé en démocratie. Ah ma soeur, c'est pauvre. La Belgique n'est qu'un état nazi déguisé en démocratie. Viens comme tu es. Il ne ressemble à rien. Il n'est que l'ombre de ma propre vie.
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